0: 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Een zeer moeilijk haalbare uitdaging voor een neofiet. Toch blijft een gematigd optimisme niet helemaal ten onrechte. Of speelt hij dan toch in Wimbledon?
1: Peut-être le maillot vert aussi, pourquoi pas? Encore qu'il y ait d'autres clients que Willem et De Wolf pour ce maillot vert, comment vous dites?
0: Et Van Eijgen, naturellement, notre Max Van Eijgen a une grande chance d'avoir un bon résultat. Nous sommes ici au départ et nous allons interviewer Max
2: très vite au planète.
0: Nous allons l'encourager certainement.
1: C'est au risque fort de s'ennuyer pendant 3 semaines sur la route de ce Tour de France. Alors ici, et bien sur la fin des Anglais, les coureurs partent, s'élancent 2 minutes en minute pour ces 5 km 50. Et pour l'instant, le meilleur temps a été réussi
0: par Max Van Eijgens
1: et Bernard Hinault, qui n'est autre que Maurice Guillou. Le temps de référence pour l'instant est donc celui de Guillou, 7 minutes 14 secondes, 19e. Tant qu'évidemment, tout à l'heure sera balayé celui de Urbani. Je vous le cite parce qu'il y a...
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